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1: On se la pète. On se la pète. Hein.
2: On est bien.
1: On se la pète. Hein. On se la pète.
2: C'est hyper agréable.
0: Et aujourd'hui, chers amis, dans l'info qui se la pète, ou grâce à l'info qui se la pète, un mot pour vous la péter, mais intelligemment.
3: Opinesse.
0: L'antonomase. On en a déjà parlé.
3: Logi.
0: L'antonomase.
4: À tes souhaits.
0: L'antonomase de marque, plus particulièrement. On en a déjà parlé. C'est quand une marque devient tellement célèbre qu'on finit par utiliser son nom pour désigner tout le produit. Exemple, Sopalin.
4: Ah,
0: c'est Monsieur Sopalin.
4: Monsieur Sopalin?
0: Oui.
4: Il s'appelait comme ça vraiment?
0: Oui. Pour désigner l'essuie-tout, parce qu'à la base, c'est l'essuie-tout.
4: Oui, oui, oui.
0: Et aujourd'hui,
4: le papier absorbant.
0: Voilà, aujourd'hui, c'est devenu tellement... l'usage était galvaudé. Et pour dire essuie-tout, on va dire...
4: Sopalin.
0: Tellement avant ce stop, même si c'est une autre marque.
4: On est d'accord.
0: Voilà. Et par exemple, donc, Sopalin. Et j'en ai découvert un hier. Oui, ou plutôt une. Hier. Jacuzzi.
4: Oui.
0: Parce que non, le nom, parce que à l'origine, en fait, un jacuzzi n'est pas le nom d'un bain à remous, justement.
4: Ah ouais?
0: Ouais. Jacuzzi, c'est une marque créée par une famille italienne installée aux États-Unis, les frères Jacuzzi. C'est dingue, hein?
3: Jacuzzi.
0: Les frères Jacuzzi. Donc techniquement, si vous êtes dans un bain à remous d'une autre marque et que vous dites, chérie, rejoins-moi dans le jacuzzi. Ah ben, vous avez tort. Alors, oui, vous êtes dans de l'eau chaude avec des bulles, éventuellement voilà. Une coupe à la main.
4: Ça peut.
0: Mais grammaticalement, vous êtes surtout dans l'erreur.
4: Ah, voilà.
0: Voilà. Donc maintenant, vous le saurez. Jacuzzi, c'est simplement le nom de l'inventeur de du bain à remous, va-t-on dire.
4: C'est d'ailleurs... Monsieur Jacuzzi. Hein.
0: Monsieur Jacuzzi.
3: Monsieur Frigidaire, c'était lui aussi?
4: Oui, Frigidaire.
0: Monsieur Frigidaire.
3: Frigidaire.
0: Voilà. Absolument.
4: C'était son nom?
0: Oui, c'était son nom.
4: Ah, putain.
0: Il y a Scotch aussi.
4: C'était pas son nom, ça?
0: Si.
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1: Alors, on a reçu beaucoup de messages, bien évidemment, via notre WhatsApp 06 90 11 14 14. Il vous est possible de nous rejoindre, chers amis, si vous vous posez la question, totalement gratuit. Ce n'est pas un groupe dans lequel vous serez importuné. Ça vous permet tout simplement d'échanger directement avec le Max Band.
2: Yes,
1: n'hésitez pas, 06 90 11 14 14. Venez nous rejoindre. C'est une belle communauté. Nous sommes ravis eh bien, de lire et de partager vos messages, vos délires, vos suggestions, etc., etc. Juste avant Kiro, on vous a lâché le sondage, non pas le sondage, pardon, le devine-moi si tu peux, de ce matin, de ce mercredi 9 septembre, dont voici l'intitulé. Je suis une conséquence qui peut devenir plus longue que sa propre cause. Avec moi, ce qui vient après ressemble étrangement à ce qui était juste avant. Je demande la patience sans jamais la récompenser. Autrefois, plus on avançait avec moi, plus on avait l'impression de recommencer. Et la première personne à nous avoir proposé la bonne réponse, et on la salue, s'appelle Savilia. Savilia, bravo, et fais-nous part de ta bonne réponse.
3: Bonjour les garçons.

0: Savilia. Elle est toute heureuse d'après ses réactions sur le WhatsApp.
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1: 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J'ai retrouvé, tiens, puisqu'Audric nous en parlait juste avant, concernant les gens mauvais joueurs et qui participaient aux parties de Uno. J'ai trouvé un petit extrait résumant comment ça peut se passer lors d'une partie de Uno.
2: +2, +2, +2, +4. Donc là, on a le droit de mettre un +4 sur un +2, ça dérange personne. Faut pas rager parce que tu prends un +12, hein. Alors déjà, les calculs sont pas bons, Kevin. Appelle pas Kevin.
3: Tant que c'est pas sur moi, ça me va. Hein.
2: D'accord, vous voulez la jouer comme ça? Alors +4, +4, +4, +2. Non, mais c'est une blague. Depuis quand on a le droit de jouer des +2 sur des +4?
4: Ah, c'est les règles.
2: Bah, c'est les règles. Il a même pas dit quelle couleur il voulait.
3: Du jaune.
2: Bah, tiens, comme par hasard. C'est pas parce que tu prends un +16 qu'il faut rager.
3: Et les calculs sont toujours pas bons, Kevin.
2: M'appelle toujours pas Kevin.
3: Ta gueule. Bon, je suis à moitié du paquet, on passe en l'air d'affronter 24 cartes.
2: Saute-mouton.
3: Tu fais quoi là?
2: On n'a pas le droit au saute-mouton?
3: Bah non.
2: On a le droit de mettre des +2 sur les +4, mais on n'a pas le droit au saute-mouton.
3: Tu vois des moutons ici?
2: Non, c'est vrai, je vois 3 chiens.
3: Ah oui, donc là on s'en bat les couilles en fait, on pose juste les cartes, il n'y a même plus de règles.
2: Bah c'est la même couleur.
3: Bah c'est la même couleur.
2: Tu joues comme un raciste?
3: Non, je suis pas raciste.
2: Avec vous, il y a une nouvelle règle à tous les tours.
3: C'est les règles, ça a toujours été comme ça.
2: C'est avec de clébar ça.
3: +20. Bon, j'arrête de jouer,
2: t'es sûr?
3: On a dit que le perdant il débouchait les chiottes. Hein. Je continue de jouer.
2: +2, +2, +2, +4.
3: Donc là, on a le droit de mettre un +4 sur un +2, ça dérange personne. Faut pas rager parce que tu prends un +12. Hein.
1: Alors, bah voilà.
5: C'est exactement ça. Et il y a Yeoshua sur le WhatsApp qui nous a envoyé les règles de la République antillaise du Uno. Opa. Liberté, égalité, pioche 4.
1: Et les gens, vous allez trop loin.
5: Non, mais il a envoyé vraiment toutes les règles. Hein. Article 1, article 2, etc. etc.
1: Laisse-moi voir ça.
5: C'est effrayant.
1: Mais le gars, il a pris du temps à noter tout ça.
5: Oui.
1: Il y a combien d'articles? Il y a 6 articles. Fait le 9 septembre 2026 pour le Haut Conseil Antillais du Uno, le ministre des +4 et des affaires de pioche. Cachet officiel validé 971. Eh, mais vous êtes des grands malades. Hein. Faut arrêter. Hein.
5: Faut arrêter.
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0: L'essai médical a donné de l'espoir. Aux États-Unis, un homme a vécu 271 jours avec un rein de porc greffé.
1: Damn.
0: Record mondial. L'opération a été réalisée avec un porc génétiquement modifié qui a permis aux patients d'éviter plusieurs mois de dialyse avant enfin de pouvoir recevoir un rein humain.
1: D'accord, ok. Je me posais la question, pourquoi les 271 jours
0: okay. Tu ne vas pas rester avec le rein de porc, mais ça permet de, comme on sait très bien que les dons d'organes, ce n'est pas tous les jours, ouais. Et ce n'est pas du tout venant.
1: Ça permet de patienter.
0: Voilà. Et ça a permis de sauver le monsieur 271 jours avec un rein de porc greffé. Les médecins estiment que cette prouesse pourrait aider à lutter justement contre la pénurie d'organes.
1: Wow.
0: Et de donner des solutions. Aujourd'hui, c'est un rein. Demain, ça pourrait être autre chose.
1: Ok.
0: Et là, c'est le record mondial. 271 jours.
1: Et
0: tout est
1: ouais.
0: Bon dans le cochon.
1: Ouais, dit comme ça, c'est...
0: Eh ben oui, du coup, tu vas peut-être pas le manger. Mais au moins, si on te dit, monsieur, on est obligé de vous mettre un rein de porc, tu vas dire... Oh, ok.
2: Okay. 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

0: est grand temps. Allez, il est grand temps, jeudi matin. Là, vous pouvez commencer à regarder vendredi dans les yeux. Mais doucement, hein, va falloir ne pas effrayer vendredi. Il pourrait repartir, et ça, il en est hors de question. Bonjour tout le monde, bonjour la Guadeloupe, bonjour la Martinique. On est ravis de vous retrouver ce matin encore. On va passer la matinée ensemble. On va apprendre des choses, on va écouter du bon son. On va vous offrir des cadeaux comme chaque matin. C'est un plaisir de vous retrouver. Avec, bien évidemment, toujours cette équipe dysfonctionnelle, Florence Treuil, Clara Vincent, et le plus dysfonctionnel d'entre eux, j'ai nommé Audric Gniel, bonjour.
1: Le général, s'il vous plaît, je tiens à voir mon titre.
2: Bonjour la Guadeloupe, bonjour la Martinique, comment ça va ce matin?
1: pas toi, apparemment.
0: Mieux que moi. Je pense que mieux que moi.
1: Tu me feras le plaisir d'aller mourir sur tes terres.
0: Ah, c'est...
1: Ça serait bien agréable.
0: Sois indulgent, je te prie.
1: Pas du tout.
0: On salue la communauté WhatsApp déjà présente.
1: Hello.
0: Je salue Teddy, je salue Sassa, Talichou, Micha, Vanou, Marie-Paul également. Il y a Didine qui arrive. Enfin, vous êtes hyper nombreux. Il y a Vanou, il y a Débo. Je ne vais pas tous vous citer, mais en tout cas, nous sommes ravis d'entamer cette matinée avec vous. Dans un instant, on va écouter Mauvais Joe. En attendant...
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0: 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Mm-hmm. Jonathan, il attend ça. En tout cas, si cette personne, c'était vous, nous en serions ravis, parce que vous êtes une famille. 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
1: Et ce mot de passe, c'est valise, V-A-L-I-S-E.
0: Comme une valise d'argent.
1: Oui, monsieur.
0: C'est ce que nous vous souhaitons, en effet, demain. 8h50, soyez là. En attendant, on va lancer la matinée, la famille. Avec Mauvais Joe. Et puis on est de retour juste après. Guadeloupe, Martinique. On est ensemble, la famille. On est parti pour 3 heures de radio de malade.

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1: Excellente matinée à tous. Dans un instant, on va écouter du Henken. Calmant. Ça y est, ma voix est en train de repartir à nouveau. Un micro et...
2: C'est bon.
1: C'est la merde. On va tâcher de faire avec. Nous sommes aujourd'hui le jeudi 10 septembre. Et aujourd'hui, 10 septembre, c'est la journée mondiale de la prévention du suicide. Une journée importante pour rappeler une chose simple. Parler, écouter, prendre des nouvelles, être attentif à quelqu'un qui ne va pas bien, ça peut compter énormément. On s'en rend pas compte, mais ça peut compter énormément. C'est aussi l'occasion de saluer tous ceux qui sont là pour accompagner professionnels de santé, associations, écoutants, proches et bénévoles qui, chaque jour, tendent une main à ceux qui en ont besoin. Et parfois, cette main tendue peut réellement sauver une vie. Donc, je tenais à mettre en avant cette matinée, donc en tout cas, cette journée mondiale de la prévention du suicide. D'ailleurs, il existe un numéro... pour ceux et celles qui en auraient besoin, qui est le 3114, me
2: semble-t-il. C'est ça.
1: Voilà. Au cas où. Autrement, nous sommes donc le 10, c'est de l'anniversaire de Ma Youn.
3: De Ta Youn?
1: Non, il s'appelle Ma Youn.
3: Ah, voilà.
1: Autrement, Jack Ma. Jack Ma, tu connais?
3: Jack Ma, Ma Youn, non, aucunement.
1: C'est, tu connais, enfin vous connaissez. Principalement connu pour avoir créé le site internet marchand Alibaba. Tu connais pas Alibaba?
3: Enfin si, mais je savais pas c'était qui Ta Youn, Ma Youn.
1: C'est Ma Youn dit Jack Ma.
3: Ok.
1: Voilà. Et jusqu'en 2019, président d'Alibaba Group, qui possède également AliExpress. Ceci étant, il a chaud aux fesses parce que... il a disparu pendant quelque temps. Oui.
2: C'est-à-dire
1: qu'on a voulu certainement lui reprendre son entreprise.
3: Ah voilà.
1: Voilà, parce qu'il avait des positions politiques qui ne plaisaient pas...
3: c'est ça.
1: Au parti.
3: Enfin, attention.
1: Eh oui. Il a 62 ans aujourd'hui, en tout cas, Ma Youn, dit Jack Ma. Joyeux anniversaire également à un artiste, je pense, que tu apprécies. Il s'appelle Alban Ivanov.
2: Ah oui, oui, oui, le GOAT.
1: Oh, Alban, il est trop bon, hein, Alban Ivanov. On écoute un petit peu.
4: Déjà, j'ai arrêté l'alcool. L'alcool, des fois, ça te fait dire des trucs que t'avais pas envie de dire. C'est vrai, il y en a qui boivent là ce soir? Ouais, genre 4, c'est tout, hein.
1: Genre.
4: Ah, mais faites gaffe avec l'alcool, hein. Putain, moi, un jour, j'ai déliré. Hein. Tu sais, je suis rentré chez moi, mort bourré, mais vraiment éclaté. Hein. Tu sais, je titubais et tout, je suis arrivé dans le salon en criant. Salut! Alors? Ça va, petite question? J'aurais jamais dû parler comme ça à ma mère.
1: Oh mon Dieu.
2: Impossible.
1: Alban Ivanov, humoriste. Excellent. Et acteur français, reconnu pour son style comique décalé et sa présence au cinéma et sur scène, apprécié dans le paysage culturel français. Il a 42 ans aujourd'hui, monsieur Alban. Oui.
3: Je profite pour en placer une petite.
1: C'est une petite.
3: Pour deux mêmes petites.
1: D'accord.
3: Les filles de Missy et Madame Fafano qui ont 2 ans aujourd'hui. On leur fait des bisous, Catalia et Catilia.
1: Très bien.
3: Des bisous, les
1: Bel
3: filles.
1: Bel anniversaire, les filles. 2 ans.
3: 2 ans.
1: Ça passe vite.
3: T'es mignon.
1: Eh oui, ça passe vite. On les a vues quasiment naître, ces petites. Quasiment,
3: ans,
1: hein, ouais. Quasiment. Nous sommes le 10 septembre et le 10 septembre 1993 était lancé ce jeu.
5: Avec Keno gagnant à vie, gagner une fois, c'est gagner jusqu'à 10 millions de francs tous les ans à vie.
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1: On était en 93,
3: en
1: ça parle en francs, Timon.
3: Ouais, c'est chaud.
1: Ça parle en francs.
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1: Voici leur dernière campagne pub.
7: 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FDJ.
1: Je trouve ce jeu sympa.
3: Ça a l'air d'être bien en vrai.
1: Ouais, c'est soit tu es payé par mois ou soit tu prends tout.
3: Je prends le mois, je crois.
1: Ouais, moi aussi, je crois.
3: Je crois.
1: Je pense que je prends le mois.
3: Mm-hmm.
1: Combien par mois?
7: 2 millions cash ou 100 000 euros par an à vie? Keno, bonne chance quand vous aurez gagné. FDJ.
3: 100 000 par an.
1: C'est bon, ça. Ouais. 100 000 par an, ça fait combien par mois?
3: 8 333.
1: C'est bien. C'est plus je prends par mois, Timon.
3: Je prends.
1: À vie, je prends par
3: c'est
1: mois.
3: C'est plus qu'à bien.
1: Ah ouais. Ah ouais. Wow. Ben voilà, le Keno qui fête donc son anniversaire aujourd'hui. Allez, on est reparti avec Henken. Juste après, on déboule avec le premier sondage insolite de la même.

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0: El Chip fort, Edken.
2: Elle a le chip gras.
0: Ah oui, voilà.
2: Local.
0: Je ne sais pas chipper aussi fort.
2: Ah, c'est local, c'est local.
0: Ah, Edken, El Chip bien. Enquête donc Calmont sur Énergie. La suite, ça sera Victoni, c'est mon son, c'est Slick, du moins. Je vais dédier ça à la famille, à qui je souhaite un bon réveil. Ça te pose un problème ou c'est comment?
2: Je savais qu'il allait réagir.
0: Mais vu ta tête, c'est quoi le truc?
3: Tu n'es pas obligé de me regarder. C'est de la radio. Tu peux m'écouter.
0: Mesdames, mesdemoiselles et messieurs, Victoni, Slick, c'est le son à venir sur Énergie. Pour l'heure, voici le premier sondage insolite de la matinée. Ce sondage indique que nous le faisons, enfin certaines personnes le font, 22 minutes par jour. Mais le lundi, c'est 34 minutes. De quoi parlons-nous? Je répète, le sondage que je vous propose ce matin indique que nous le faisons 22 minutes par jour. Mais le lundi, c'est 34 minutes. Non, c'est pas ça, Slick, Victoni sur Énergie. Allez la famille, on se réveille.

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1: Yeah, Victonie à l'instant sur Énergie, c'était Slick. Avons-nous la bonne réponse, mon cher Nono? Il me semble avoir vu arriver cette bonne réponse.
2: Et je te confirme que oui.
1: Magnifique. Tant mieux, parce que vous étiez loin, hein. Vous étiez loin. Je rappelle l'intitulé du devine-moi, du sondage insolite. Le premier de la matinée, purée, c'est compliqué. Le premier de la matinée qui indique donc que nous le faisons, enfin, j'en fais pas partie. Vous, certains d'entre vous le font 22, enfin, oui. Audric en fait partie, lui.
3: Ah, moi, oui, oh.
1: Donc certaines personnes le font 22 minutes tous les jours, mais le lundi, ça monte à 34 minutes. De quoi parlons-nous? Et c'est qui a la bonne réponse?
2: Je change parce qu'elle ne répond pas.
1: Ah d'accord.
2: Donc désolé, ce sera quelqu'un d'autre. Ah, j'ai trouvé.
1: Très bien. Tant pis pour cette personne qui était la première pourtant à nous avoir proposé la bonne réponse. Alors, ça sera qui?
2: Mélissa.
1: Alors, Mélissa, vas-y, fais-nous rapidement un audio, puisque c'était Dominique Zay qui avait été la première, mais elle n'est pas connectée vraisemblablement. Donc, Mélissa, en Wi. Audio rapidement, juste avant d'écouter Marvin, si tu t'en vas sur Énergie. Alors, Mélissa a livré son audio et voici la réponse que nous attendions. J'ai hâte d'entendre vos commentaires.
4: Hello, la réponse c'est se plaindre. Et oui, le lundi c'est compliqué, donc tout le monde se plaint beaucoup plus le lundi.
1: Alors, tout le monde non, moi j'essaie de ne pas me plaindre.
5: C'est vrai que tu te plains pas,
1: toi. Ben non.
5: Et quand moi je m'habille, tu me dis de...
3: Vas-y, déstresse-toi, ça va bien se passer.
1: Mais oui. Mais Audric, lui, babille fort.
5: Moi, je suis babillon parce que je fais partie des gens qui pensent que le venin que nous avons, nous, mm-hmm. est mieux dehors que dedans. Et que quand tu le laisses dedans, il gâte le coin. Tu vois?
2: Bon, pardon. On l'a perdu. On l'a perdu.
1: Oh, purée.
2: Quelqu'un peut faire le 15?
1: Ouais, au moins. Voici Marvin, si tu t'en vas sur Énergie. Et puis, on est de retour juste après. Et vous? Est-ce que vous êtes du genre à vous plaindre ou pas? Tous les jours, 22 minutes ou plus? Audrey, toi, c'est plus. Hein.
2: Minimum 60.
1: Allez, bon Dieu.

0: La voix de Marvin à l'instant sur Énergie. Vous restez des nôtres. TKMJ, ça sera la suite du son Meyaki Moi, ça s'appelle. Juste après, on fait place à l'info.
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0: Ravi de vous garder avec nous pour la suite du Max Morning. Dans un instant, on va écouter Nestlé, ça sera Carpe Diem. 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À vous d'être rapide lors de la diffusion du fameux signal qui arrive peut-être après l'info.
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0: Information locale et régionale condensée en moins de 5 minutes. Et c'est avec Laurence Toy, bonjour.
2: Bonjour Max, bonjour Audric, bonjour à toutes et à tous. L'enquête pour le meurtre de l'adolescent François hier a été confiée à la gendarmerie du Marin. Suicide chez les jeunes, les chiffres préoccupent en Guadeloupe. Pour la météo, le ciel est passagèrement nuageux et le soleil perce par endroits en Martinique. Des averses en Guadeloupe, mais attention, elles seront soutenues, voire orageuses, même si elles seront isolées. Côté température, 29 à Pointe-à-Pitre, 28 à Fort-de-France.
0: Allez, voici l'essentiel de l'actualité du jour, Florence Treuil.
2: L'enquête se poursuit après le meurtre d'un adolescent au François. Confié aux gendarmes de la compagnie du Marin, elle devra notamment déterminer comment ce jeune de 16 ans a été tué de plusieurs balles dans le dos. Retrouvé hier matin allongé sur la voie publique au quartier Presqu'île, les secours n'ont pu que constater son décès. C'est le deuxième homicide au François cette année, après celui d'un jeune de 18 ans en mai dernier. Et c'est le 20e meurtre en Martinique depuis janvier. Ce 10 septembre, c'est la journée mondiale de prévention du suicide. Et en Guadeloupe, les derniers chiffres de Santé publique France rappellent que le phénomène reste préoccupant, notamment chez les jeunes. En 2024, 270 passages aux urgences pour gestes auto-infligés ont été recensés dans l'archipel. Et les jeunes femmes apparaissent particulièrement exposées. Tout de même, à noter que parmi les décès, on retrouve 3 hommes sur 4. Face à ce fléau, on le rappelle, ce numéro à retenir. N'hésitez pas à le composer si vous avez besoin d'aide, le 3114, un numéro disponible 21, 24 heures sur 24. La PJJ pour l'Île-de-France et les Outre-mer a une nouvelle directrice. Sonia Palin a officiellement pris ses fonctions hier à Paris et devrait être la dernière à occuper ce poste. Sa principale mission sera de préparer la création d'une direction de la PJJ dédiée aux Outre-mer d'ici un an. Elle va d'abord dresser un état des lieux et évaluer les moyens dans chaque territoire de ce service de la protection de la jeunesse, la protection judiciaire de la jeunesse. Et sa première visite de terrain est prévue en Martinique en novembre prochain. Grève illimitée au nouveau CHU de Perrin aux Abîmes. Depuis hier, les agents de la sécurité incendie dénoncent des effectifs insuffisants et des anomalies techniques. La direction assure chercher une issue au conflit après 3 heures de réunion. Mardi, elle doit transmettre une réponse écrite aux agents d'ici vendredi. Et Max, on va terminer ce flash avec une info un peu plus légère. Les saveurs martiniquaises qui s'invitent au Québec pour la 19e édition de Martinique Gourmande, un festival qui met à l'honneur la cuisine créole à Montréal et dans plusieurs villes. Donc jusqu'au 19 septembre, près de 40 restaurants et bars y participe avec des chefs et des artisans venus de Martinique.
0: Merci beaucoup Florence Treuil pour toutes ces informations. On vous retrouve demain pour la terre de la semaine.
2: À demain.
0: À demain.
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1: Alors ça peut être pour vous faire plaisir, pour faire plaisir à vos enfants. Bref, 50 euros d'achat, c'est ce que nous vous proposons sans plus tarder ce matin. À vous d'être hyper rapide lors de la diffusion du signal 00800. Et c'est ce qu'a fait
2: Didi, le double D.
1: Hein?
2: Didi, le double D.
1: Didi,
2: double D.
1: Didi, d'accord. Double D. Ah, Didi, Dédé. Ah, j'aime bien Dédé. Bonjour Dédé.
3: Bonjour.
1: Comment ça va ce matin?
3: Ah ben génial, hein. Génial, ça va.
1: Très bien, t'es déjà au boulot, tu vas
3: et
1: au boulot
3: quoi, ça va Non, je vais au boulot, je suis sur la route.
1: Non, c'est moi ça, c'est pas encore ça. Hein.
3: C'est pas encore ça, t'as toujours ta voix du téléphone rose là.
1: Là c'est...
4: Ah non, là
1: suffit.
4: C'est plus le téléphone rose là.
3: C'est... Ah non. C'est pas la radio, il a toujours une jolie voix.
1: Merci beaucoup,
3: ah,
1: Dédé.
3: Oh là là.
1: Merci beaucoup, Dédé. Voilà. Oh là là. Voilà, voilà, voilà.
4: T'as déjà gagné, t'es pas obligé de le flatter.
3: Non, mais écoutez, les garçons.
4: Regarde ça, c'est une voix sexy, ça.
1: Ah, c'est...
4: Il est en train de vomir ses poumons sur son clavier.
3: Ouais, non, ça va, jaloux. Toi aussi, ça va.
1: Tout le monde. Exactement.
2: Merci, Double D.
1: Bon, en tout cas, Dédé, c'est pour toi. C'est pour faire plaisir à quelqu'un de ta famille.
3: Oui, à mon fils.
1: Bon, ben, génial. Tant mieux, alors. Tant mieux, on est ravis que ce soit pour ton fils. On te souhaite une très très belle journée. Et puis on te remercie
3: merci.
1: D'être à l'écoute. D'accord, ne bouge pas.
3: Comme d'habitude, les garçons.
1: Merci beaucoup, Dédé. Ne bouge pas. On récupère tes coordonnées hors antenne. Le temps pour nous d'écouter du 1T1 Indie Corner. Et puis on est de retour juste après avec l'info qui se la pète sur Énergie.

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4: Bon, ce matin, on parle de quoi? Oh là là là là là là. Audrey qui est derrière moi, il peut confirmer. Hein. Là, c'est... ça ne s'arrange pas.
5: Ah ouais?
4: Ouais. Je confirme. L'info qui se la pète en tout cas ce matin, on va essayer d'aller jusqu'à 9h tranquille. Je vais vous demander à vous qui êtes déjà peut-être au boulot, qui vous préparez à la maison, si vous portez un jean ce matin, regardez votre jean.
5: Mm-hmm.
4: Vous voyez cette minuscule poche?
5: Ah oui.
4: À l'intérieur de la grande poche.
5: Celle-là, là, qui sera R. Là.
4: Particulièrement sur la droite. Enfin, oui, c'est placé à droite,
5: ouais, généralement.
4: Voilà. Ah ben aujourd'hui, elle sert éventuellement à mettre une pièce, un préservatif ou un briquet pour ceux qui fument, etc., etc. Ou absolument rien. C'est mon cas, par exemple. Mais à l'origine, elle avait une vraie fonction, cette poche.
5: Ah ouais?
4: Oui. Elle apparaît sur les jeans Levi's dès 1873 et était destinée à accueillir une montre de poche. À l'époque, les ouvriers, notamment les cowboys, utilisaient des montres reliées à une chaîne. Vous avez déjà certainement vu
5: ce qu'on appelle ceci. Les montres à gousset, là.
4: Exactement. Vous avez certainement vu ça dans les films ou autres. Cette petite poche permettait donc de les garder à portée de main et surtout protégée pendant le travail. Près de 150 ans plus tard, la poche est toujours là, alors que la montre, elle, a fini au poignet. Donc si quelqu'un vous demande désormais, elle sert à quoi, cette petite poche? Ah ben, vous pourrez répondre tranquillement. C'est un watch pocket datant du 19e siècle.
5: Excellent.
4: Et là, tu te la pètes pendant 30 secondes.
5: Non, c'est génial. Moi, j'aime bien. J'aime là, bien tu... les montres à gousset, en plus. Je trouve ça classe.
4: Oui.
5: T'as, tu sors ta petite montre avec ta petite chaîne, là. Ok.
4: Ouais, mais...
5: faut savoir les odeurs.
4: Et puis, porter ça aux Antilles, c'est pas évident. Hein.
5: À la montre à gousset?
4: Ouais.
5: Ouais, non.
4: Parce que ça veut dire que t'es en costard tout le temps, il te faut un truc pour le...
5: C'est voilà. Sûr que si t'es jean basket, montre à gousset, ça va pas ensemble.
4: Ah, ça peut faire bizarre.
6: C'est une question que je ne m'étais pas posée, mais je suis heureux que quelqu'un la pose. Mais non.

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1: Ouais, vous avez bien entendu, 5000 euros. Je ne vais pas vous demander ce que vous achèteriez avec 5000 euros.
2: Ah ouais ?
1: Allez.
2: J'ai déposé.
1: Vas-y, je te demande alors. Dis-moi ce que tu achèterais avec 5000 euros.
2: Achèterais, peut-être pas avec les 5000, mais sachant qu'il y a un très beau bateau qui arrive à partir de novembre sur nos terres.
1: Ouais, j'ai capté, ouais.
2: Je sais que j'aurais dû faire un grand dedans.
1: On parle de croisière.
2: Exact.
1: Je vais plutôt vous demander qui rendriez-vous heureux avec 5000 euros. La famille, vos enfants, vos parents, votre moitié, vous-même, pour une fois.
2: Ah, ça peut.
1: En tout cas, c'est l'opportunité qui vous est donnée demain. Demain, à 8h50, quelqu'un pourra réellement répondre à cette question. Antilles, Hexagone, vous pouvez jouer en envoyant par SMS NRJ au 77 700 avec le mot de passe qui va bien, à savoir...
2: Valise, V-A-L-I-S-E.
1: Il y a beaucoup de gens qui disent « ma maman ».
2: C'est mignon, j'adore.
1: Ouais, c'est mignon. Si c'est juste pour un resto, pas terrible. Hein.
2: Amenez-la en croisière.
1: Au moins.
2: Minimum.
1: Au moins ça, au moins ça. Avant 7h, comme chaque matin, on va se faire un gros gold, histoire de vous mettre bien en ce... en ce jeudi matin, juste avant, il y a Wervana. Qu'est-ce qu'il y a, Audric ?
3: Mon esprit qui est mal placé. Simplement.
1: Fatigue.
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0: Zeus, mais où sont-ils encore allés?
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2: Je vous ramène en 2012.
3: Ah ouais?
2: Putain, plus ça va et moi ça va.
3: Ah oui.
2: Waouh.
3: Il reste 2 heures.
2: Ouais. Et même une journée demain. Donc, retour en 2012, cette année-là, Apple dévoilait l'iPhone 5. Écran plus grand, nouveau connecteur Lightning. Et évidemment, tous vos anciens câbles devenaient soudainement inutiles. Absolument. Mais du côté de chez nous, dans la Caraïbe, il y en a un qui avait déjà trouvé ce qu'il voulait mettre en avant. Les femmes de chez nous. Mm-hmm. Mavado 2012, Caribbean Gia, sur Énergie. C'est le gold du matin. Mettez le son. Ça devrait vous rappeler de bons souvenirs.
4: Joyeux anniversaire, Kaounet!

0: Effectivement, ça nous ramène en 2012. Je me rappelle, Énergie Antilles était partenaire du Love Fest qui se déroulait chaque année au mois de décembre à Sainte-Louche. Et qui accueillait en 2012 Mavado.
1: Show!
0: Ah, c'était good. C'était good, good, good, good, good. Il est 7h.
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0: On est là.

0: C'est pas facile.
1: Ah ouais.
0: 7h01 minute déjà sur Énergie. Première semaine complète de rentrée. Et normalement, les petites habitudes commencent à revenir. Enfin, normalement, dans certaines maisons. C'est toujours Koh-Lanta. Ah, mais dans certaines maisons. Ah oui. Oui.
1: Koh-Lanta, il a dit.
0: Tu sais, les petits grands colis, vérification avant départ. Et tout le monde te dit oui, c'est bon, j'ai tout. Allez vérifier, allez jeter un œil dans le sac quand même. On ne sait jamais.
1: C'est mieux. Faites une checklist.
0: Ouais, voilà, faites une checklist. On ne sait jamais. 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
0: Ouais.
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0: N'est-ce pas? Bon, on va avancer, on va écouter Redlan, nous sommes aujourd'hui jeudi, donc cette saison ne change rien. On le sait, généralement, le jeudi est consacré aux enfants, donc ça sera un devine-moi si tu peux, est spécial enfant qui arrive juste après Redlan.

0: La voix de Ridla à l'instant sur Énergie. On rappelle que c'est aux enfants de jouer ce matin au Devine-moi si tu peux. Ça n'a pas changé comme chaque jeudi.
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0: Et en plus...
1: Devine-moi si tu peux.
0: Et en plus, les enfants ont l'opportunité aujourd'hui de repartir avec un super cadeau.
2: Oui,
0: on rappelle, pour ceux qui n'étaient pas là la saison dernière, que ce jeu, donc le jeudi, s'adresse uniquement aux enfants. Donc, il peut y avoir des bonnes réponses, tant que ces bonnes réponses nous sont amenées par les enfants. Donc, voilà. L'audio doit être fait par un enfant.
2: Oui, on vous connaît.
0: Voilà. Maintenant que les choses sont claires, on peut y aller pour le devine-moi si tu peux de ce jeudi spécial enfant. Attention. Je commence souvent quand une autre routine décide de faire une pause. Chez moi, les journées sont organisées, mais rarement comme prévu. On peut y revenir plusieurs années sans jamais y vivre exactement la même aventure. Et le soir, ceux qui n'avaient rien fait ont curieusement beaucoup de choses à raconter. On rappelle que ça s'adresse aux enfants. Et donc, si nous validons une bonne réponse, cette bonne réponse doit nous venir d'un enfant, donc avec l'audio d'un votre enfant. Je reprends avant d'écouter Morane Voyer, Maître Carré. Je commence souvent quand une autre routine décide de faire une pause. Chez moi, les journées sont organisées, mais rarement comme prévu. On peut y revenir plusieurs années sans jamais y vivre exactement la même aventure. Et le soir, ceux qui n'avaient rien fait ont curieusement beaucoup de choses à raconter. Devine-moi si tu peux. On arrive avec la bonne réponse, je l'espère, juste après ça.

0: Gadagada.
1: Seigneur.
0: 7h10 sur Énergie. Juste avant, Morane, on vous a proposé le Devine-moi si tu peux spécial enfant comme chaque jeudi. Oui, nous sommes repartis avec la même formule que la saison dernière. Le jeudi étant consacré donc aux enfants qui nous écoutent comme chaque matin du moins. L'intitulé était le suivant. Je commence souvent quand une autre routine décide de faire une pause. Chez moi, les journées sont organisées, mais rarement comme prévu. On peut y revenir plusieurs années sans jamais y vivre exactement la même aventure. Et le soir, ceux qui n'avaient rien fait ont curieusement beaucoup de choses à raconter.
1: Assez.
0: Nad, ne nous appelle pas via le WhatsApp, s'il te plaît. Et la bonne réponse nous vient de... En tout cas, il y avait plusieurs personnes ayant la bonne réponse. Les premiers étant arrivés, c'est Caleb et sa maman Lilou. Voici la bonne réponse de Caleb.
2: Bonjour, Énergie. C'est le centre de loisirs, on joue avec tous ses copains.
0: Exactement.
3: Évidemment que je suis avec un enfant. Je vais déposer mon petit paquet à l'école. Et on l'a trouvé tout de suite. Parce qu'une routine qui se termine, une autre qui commence à dire, ah, ça c'est le centre de loisirs, maman. Voilà, merci Caleb.
0: Bravo à vous, bien la joué. Famille, bien joué. Et Caleb, on a le plaisir de t'annoncer que tu repars avec...
1: Une enceinte connectée Huawei, offerte par I Love Mobile.
0: Tu te rends compte, Caleb?
1: Allez, oui.
0: Énorme.
1: C'est pas pour amener à l'école?
0: Non. Non. Maman, on va gérer. Maman, on va... Lilou, on rappelle que c'est à Caleb, hein, l'enceinte. Hein.
1: Oui, pas à toi.
0: Voilà. Ça, c'est dit, c'est fait. Dans un instant, on arrive avec l'info solide du nounours. Le temps d'écouter Burna Boy, Last. Et puis on revient juste après. Belle matinée à tous, merci d'être là. Je sais, ma voix est dégueulasse, mais il va falloir en faire avec.

0: On adore l'effet du Max Morning sur les enfants le matin et particulièrement le jeudi matin. Écoutez le message de Lilou, puisque Caleb a dû rentrer en cours. Écoutez ce qu'elle nous dit.
1: Ok, merci pour lui. Le gars est parti d'un pas guilleré à l'école ce matin. Mon frère est carré devant tout le monde aujourd'hui. Merci encore, Énergie. Bye bye.
0: C'est excellent.
2: Allez, mon Dieu.
0: S'il y va avec la pêche et le sourire, c'est gagné pour nous.
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0: Le gars va carré devant tout le monde. Hé les gars, c'est moi qui ai gagné le topic, moi si tu peux. Vous avez entendu ou pas? Ok. Respectez-moi les gars. Allez, on y va pour l'info solide juste avant Sadiq.
2: Go, les amis. Quand vous partez en voyage, des fois, les propriétaires d'animaux, vous vous posez des questions en vous disant, mais qu'est-ce que je vais faire de mon petit bébé? Si vous avez un chat, un chien, etc. Eh bien, en Bretagne, ils viennent d'ouvrir un hôtel, écoutez bien, un hôtel 5 étoiles pour chat.
0: Pour chat?
2: Pour chat. C'est-à-dire que pendant que vous vous partez en vacances, les félins profitent de chambres confortables, d'aires de jeu et d'attention digne des plus grands palaces. Certains ont même plus de services que les humains.
0: Tu m'as fatigué là avec ton info.
2: La vraie question qu'on se pose du coup, je vais vous mettre la photo sur le statut du WhatsApp, évidemment. Mm-hmm. C'est qui est l'animal de compagnie de qui, du coup? Parce que le chat, on a tendance à dire qu'on vit chez lui.
0: C'est un peu ça, c'est un animal qui sert...
2: Mais oui, voilà, plus, toi, tu adores les chats, Max.
0: Mais non, c'est un animal du diable, il sert à rien.
2: Du diable, il a...
0: Un chat qui ne sert à rien, voilà quoi.
2: Alors, si vous avez des chats, les amis, en Bretagne, hôtel 5 étoiles. Terminé. Petit soin.
0: Tu as le prix de...
2: Non. Mais...
0: À mon avis, ça ne doit pas être donné en plus.
2: Vraiment pas. Déjà qu'un logement au calme de vacances pour les chats, c'est cher. Donc 5 étoiles. Bon Dieu, moi, c'est deux, tu payes deux voyages en fait.
0: 7h16 sur Énergie. Non, je ne vais rien dire concernant les chats. On va écouter Sadiq, Yankee Ever, et puis on est de retour juste après. Belle matinée tout le monde.

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0: C'était Yel qui avait en Sadiq à l'instant sur Énergie. Ne touche à rien. On fait place à l'information locale et régionale dans une poignée de secondes. Le temps pour nous d'écouter Blaise Faya. Ça sera Guenso. Juste avant, il y a la jolie voix de Calypso avec Temo sur Énergie.
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1: Blaise Faye à l'instant sur Énergie, c'est adorable. Une fois n'est pas coutume, Clara Vincent qui prend de mes nouvelles, qui. Voilà.
2: Oui.
1: Qui s'apitoie quelque part sur mon.
2: Cette situation.
1: Sur mon mal.
2: De maladie.
1: Alors, c'est assez rare pour le souligner, hein, parce que d'habitude.
2: Assez rare. Tous les matins, chaque matin,
1: Clara Vincent, n'exagérez pas non plus. Hein, tous les matins, c'est vous. À partir du moment où quelqu'un utilise jamais et tout. Pour moi, il y a Anguille Souroche. On fait place à l'info sur NRJ.
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1: Information locale et régionale condensée en moins de 5 minutes. Et c'est avec Clara Vincent, bonjour.
2: Bonjour Max, bonjour Audric et bonjour à toutes et à tous. En Martinique, la condamnation de deux cambrioleurs qui sévissaient dans le nord, en Guadeloupe. Une grève illimitée au CHU de Perrin aux Abîmes. Et puis la météo, le ciel est passagèrement nuageux et le soleil perce par endroits en Martinique. Mais le risque de pluie persiste et puis des averses isolées en Guadeloupe. Mais attention, elles seront soutenues, voire orageuses.
1: Voici les toutes dernières informations de ce jeudi 10 septembre. Clara Vincent.
2: En Martinique, les deux hommes de 28 ans interpellés en début de semaine pour une série de cambriolages ont été condamnés hier en comparution immédiate. Ils écopent de 22 mois de prison, dont 12 avec sursis, avec des aménagements de peine. Les prévenus avaient été suspectés d'avoir commis plusieurs cambriolages ces dernières semaines dans le Nord-Atlantique, notamment du côté du Robert et du Lorrain. Les deux hommes qui ont reconnu les faits agissaient avec une Peugeot 208 blanche. Aujourd'hui, c'est la journée mondiale de prévention du suicide et en Guadeloupe, les derniers chiffres de Santé publique France rappellent que le phénomène reste préoccupant, notamment chez les jeunes. En 2024, 270 passages aux urgences pour gestes auto-infligés ont été recensés dans l'archipel et les jeunes femmes apparaissent également particulièrement exposées face à ce fléau. Un numéro à retenir si vous avez besoin d'aide, le 31 14, disponible 24 heures sur 24. L'économie martiniquaise toujours morose au deuxième trimestre 2026. C'est le bilan de l'IEDOM, l'Institut d'émission des départements d'outre-mer, dévoilé hier. Plusieurs indicateurs se fragilisent, emploi, investissement, consommation des ménages, un climat tendu dans un contexte de conflit au Moyen-Orient. En Guadeloupe, une grève illimitée a démarré hier au nouveau CHU de Perrin aux Abîmes. Les techniciens de sécurité incendie sont mobilisés pour dénoncer des conditions de travail difficiles, effectifs insuffisants, anomalies techniques. Dans un communiqué, la direction du CHU précise qu'une réunion de 3 heures s'est tenue mardi. Une réponse écrite sera transmise d'ici demain. Des chefs martiniquais actuellement au Canada pour participer à la 19e édition de Martinique Gourmande. Pendant 12 jours, ils vont valoriser le patrimoine culinaire de la Martinique dans près de 40 restaurants et bars. Le thème retenu cette année, le goût du partage. Enfin, en sport, du hand en Martinique avec les résultats du match du championnat de pré-national hier soir au Robert. Chez les femmes, victoire de l'Arsenal, 35-21 face à l'Étoile de Gondo. Et puis chez les hommes, le FR Roche Carré a battu l'Étoile, 36-28. Fin de l'info sur Énergie. Très bonne journée, on se dit à tout à l'heure.
1: Avec grand plaisir. Prochain rendez-vous info, tout à l'heure, 8h30.
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0: Kai à l'instant sur Énergie.
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0: Pour rester des nôtres, la suite de la musique, ça sera celle de Kima, ça s'appelle En Balade et vous aimez plutôt Kima, donc on arrive dans quelques secondes. Le temps pour moi de vous présenter une voix qui j'ai demandé de passer nous voir ce matin, qui s'appelle Naëla, bonjour.
2: Bonjour, comment allez-vous?
0: Bien même, et vous-même, très chère?
2: Ah, très heureuse d'être parmi vous en ce jour.
3: Elle a même pas allumé mon micro, je vois.
0: Ah oui, ah non, je me suis trompé, pardon.
4: C'est vrai, Naëla est là, il a même pas allumé mon micro, le gars.
2: Autant pour moi. Je peux comprendre, hein, il c'est a souhaité
4: découvrir
2: la nouvelle voix.
4: C'est ça.
0: Elle est des nôtres ce matin, elle va découvrir un petit peu l'univers du Max Morning. Et juste avant d'écouter Kima, je voulais vous lâcher une info concernant KFC. KFC qui a décidé de... Comment on va dire ça? Pour la seconde année consécutive, d'installer un stand dans un festival du côté de l'Italie. Mm-hmm. Et sur ce stand, il propose, alors vous allez me dire si vous êtes plutôt pour ou plutôt contre, hein, il propose de vous fournir à vie un poulet frit.
4: Ouais.
0: À vie.
4: 10 poulets. À vie.
0: En échange de la présence de leur logo sur votre peau. Donc tatouer le logo, et si vous acceptez, c'est fait tout de suite, c'est fait sur place. Il y a un tatoueur qui est là et il effectue immédiatement le logo sur votre sur une partie de votre corps.
4: Le logo KFC sur toi et tu as du poulet frit à vie.
0: À vie.
2: C'est particulier quand même.
4: Alors j'ai une question.
0: Dites-moi.
4: Si demain matin,
0: ouais,
4: l'entreprise fait faillite, qu'est-ce que tu ou est dans un bad buzz, tu fais quoi avec ton logo KFC sur le front?
0: Ben, y a la possibilité de détourner des tatouages maintenant, non?
4: Oui, de les couvrir aussi autour.
0: Oui, voilà.
4: Ah ben, apparemment, sur le WhatsApp, c'est un grand nom.
0: Bon, ben, ça ne m'étonne pas.
4: Ah, je suis sûr qu'il y a des distilleries qui faisaient ça, certains.
0: Ah, ils seraient prêts à...
4: J'aurais pas dit non. N'est-ce
0: alors,
4: pas
0: tout dépend de la distillerie.
4: Et c'est ce que je te dis.
0: Parce que là aussi.
4: Oh, regarde, tu vois, ça y est, là, ça s'affole. Là, oui, oui, ouais, je valide. Oui, oui, voilà, ouais. Chacun ses points de vue.
0: Tout dépend de la distillerie. Il y a des distilleries où tu te dis non. Non, je peux pas mettre ça sur ma peau. Après, il y en a d'autres où tu peux te dire.
4: Je réfléchis.
0: Ou c'est stylé, pourquoi pas.
4: Digigraphique à vie. Pourquoi pas. Vous êtes des grands malades.
0: Brice a dit Max devrait tatouer du Virapic. Ouais, je pense que ça peut être mon meilleur ami en ce moment, effectivement, le Virapic, clairement. Voici Kima en balade sur Énergie. On est de retour juste après. On va parler des 5000 euros qu'on vous promet d'ici demain. Presque à par ailleurs. 5000 euros, ça se gagne uniquement sur Énergie.

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2: Oh mon Dieu.
1: Ce matin, on vous a demandé d'imaginer ce que vous auriez pu faire avec 5000 euros. À qui aimeriez-vous faire plaisir avec cette somme? Maintenant, je vais vous demander d'imaginer ce que vous pourriez faire pour vous avec cette somme. Alors, beaucoup de gens nous ont répondu ce matin, pour quelqu'un d'autre, ce serait les parents, éventuellement les enfants, etc., etc. Mais maintenant, pensez à vous. Que feriez-vous avec 5000 euros?
3: Oui, Mac, je sens que tu as envie de me poser une question.
1: Oui. Qu'est-ce que tu ferais avec 5000 euros? Là, si demain, 5000 euros venaient à être versés sur ton compte en banque.
3: Alors, je pense que j'aurais gardé une partie pour pouvoir investir, la faire fructifier. Autre partie pour, je dirais, améliorer mon équipement au point de vue de mon entreprise. Une partie dédiée à certainement une association. Une autre partie auprès de certainement de ma famille.
1: Ah ouais, madame, c'est 5000 euros seulement.
4: On n'a pas dit euros million.
3: Moi, je crois que même les 10 euros, il faut savoir aussi les diviser et donner à qui en a besoin.
1: Très bien, d'accord. Audric.
4: Moi, pas au voyage.
1: Direct.
4: Et pas tout ça d'arrangement.
3: Pas autant de réflexes tout
4: ça. Non, pas du tout. Pas une c'est semaine en voyage, laissez-moi tranquille. Ça va bien se passer.
1: Et tu prends tout d'un coup?
4: Ah, bon, pas les 5000 quand même. Gardez une petite pomme pour la soif.
3: Ah, voilà, on est d'accord.
4: Petite pomme pour la soif. Parce qu'on parle de 5000 euros, c'est quand même beaucoup.
3: C'est beaucoup.
1: 5000 euros, ouais, c'est pas mal. C'est une vraie somme, pardon.
4: Oh oui!
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1: Et 8h et... Oula.
2: Oup, oup, oup, on la refait.
1: 8h et 1 minute. C'est mieux là.
2: Bah quoi? Tu peux la refaire au moins?
1: 8h et 1 minute. Non.
2: C'est bon. Bon, 8h et 1 minute.
3: Voilà.
1: Voilà. C'est dégueulasse. En tout cas, attention, le jeudi commence à prendre confiance. Encore quelques heures et il va vouloir se faire passer pour vendredi.
2: C'est ça.
1: On connaît la technique. En tout cas, jusqu'à 9h, on vous balance du son, des sourires, un peu de folie, des messages, des bêtises, des cadeaux également. Et puis une voix un peu pourrie, mais qui fait ce qu'elle peut, hein, cette voix. Jusqu'à 9h en tout cas.
4: Elle est en PLS, là.
1: Je suis avec le nounours. On a été rejoint par... Naïla. Naïla, merci beaucoup.
3: On ne t'en veut pas.
1: On dit comme un papy. Papy, mais non, attends, assieds-toi. On va t'aider.
3: Quand même.
2: Jean-Luc. Chose.
3: Quand même.
1: Toi là. Bon, vous restez des nôtres. On vous l'a dit, il y a des cadeaux à venir, notamment juste après Naïka One Track Mind. On vous balance le second et dernier sondage insolite de la matinée. Qu'est-ce qu'il y a? Je suis sûr que ça doit balancer de ouf sur le WhatsApp.
5: Il y a Didine qui t'a traité de Dark Vador. J'aime beaucoup cette ressemblance.
3: Bon, on va te chercher un petit peu de miel, je pense, parce que...
1: Ah oui, non, jusqu'à 9h, ça va être compliqué,
2: oh, oui.
1: J'avoue.
2: Ah, sinon, il y a beaucoup de conseilleurs.
1: Oui, qui ne sont pas des payeurs.
2: Mais ils te disent de prendre du CRS.
1: Oui, c'est ça. Voilà. Sucre, citron.
2: Citron, rhum.
1: Voilà.
2: Sucre.
1: Ouais, ça ira pour vous, les gars. Merci beaucoup. 8h03, Naïka, One Track Mind. Et puis, on est de retour juste après avec le second et dernier sondage de la matinée.
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1: Très belle matinée à tous. Alors, on vient de recevoir vite qu'il voit tout ça. Qui c'est qui a envoyé ça?
2: La direction.
1: C'est dégueulasse. Ce n'est pas très corporate tout ça. On va vous mettre un... Oh là là.
2: C'est une augmentation. Hein.
1: La tête que j'ai sur ce truc.
3: Bah, c'est la celle que tu as en ce moment.
1: Non, pas du tout.
3: En fait,
1: pas du tout.
2: C'est très ressemblant.
1: Marvin, si tu t'en vas, ça sera la musique à venir sur Énergie. On va vous partager un visuel reçu de la direction. Je trouve ça pas très corporate, mais c'est pas grave. On va faire avec. Le second et dernier sondage insolite de la matinée. Je ne vais pas pousser sur la voix. C'est celui-ci. Selon cette étude, 62% des célibataires considèrent que de parler de ça au premier rendez-vous est un red flag. On parle de quoi ? 06 90 11 14 14. Si vous pensez avoir une petite idée, n'hésitez pas à nous en faire part via la ligne WhatsApp. 62% des célibataires considèrent que de parler de ça au premier rendez-vous est un sacré red flag. On parle de quoi ? Marvin, si tu t'en vas, et puis on espère avoir la bonne réponse juste après.

0: Juste après Marvin avec la bonne réponse au second et dernier sondage insolite de la matinée. Que 62, je vais mourir hein.
1: Oui.
0: 60... Putain t'es con.
1: Quoi? Tu me tues des trucs.
0: 62% des célibataires considèrent que de parler de ça au premier rendez-vous est un red flag. La première personne à nous avoir contacté avec la bonne réponse est liée au choix, même si certains d'entre vous l'avaient. Il y en a beaucoup qui nous ont parlé de d'ex, etc., etc. Mais non, la bonne réponse nous vient de liée au choix. Et voici la réponse que nous attendions. 62% des célibataires considèrent ça comme étant un red flag.
2: Salut, salut, qui est un autre. Mais du coup, la bonne réponse, c'est le salaire. Hein. Ouais, oui. J'ai pas gagné, mais l'on a parlé de salaire. Qui laisse les cartouches plus, qui laisse les cartouches moins. Voilà, voilà.
0: Bah, surtout au premier rendez-vous. Après, c'est le genre de choses que tu peux savoir, mais au premier rendez-vous.
3: C'est particulier quand même.
0: Ouais, oui. On est d'accord.
4: C'est comme si tu arrives.
3: Quel est l'intérêt?
4: C'est comme si tu arrives au premier rendez-vous, tu dis oui, mon ex, machin. Waouh, madame.
0: Ou alors, tout simplement, peut-être que cette personne peut se faire des idées. Tu fais un petit rendez-vous, etc., au resto, tu décides de choisir de la langouste et tout ça. Et tout
4: ah, il y a
0: de
4: l'argent.
0: Et là, ouais, c'est ça.
4: Il y a de l'argent.
0: Tu commandes de la langouste là, mais.
4: Tu touches combien?
3: Après, il y a des personnes qui sont très directes. Hein. C'est
4: oui, mais non.
3: C'est
4: hein.
3: Savoir si tu as la capacité ou pas. Hein, si ça on peut continuer ou pas.
4: Ça peut piquer comme question.
3: C'est vrai, c'est vrai.
4: Parce que je prends de la mangouste, tu me dis.
0: De la mangouste?
4: Je touche combien? C'est pareil.
0: Mangouste, langouste, non, c'est pas pareil.
3: C'est pas pareil. En
4: c'est
3: de
4: une
3: goût.
4: Question de poil.
0: De poil?
4: Ben oui. Tu la mangouste a des poils, la langouste, non.
0: Ok. On va faire un retour en arrière. Bravo Yoshua, tu remportes ton cadeau, on va avancer, hein. On va avancer leur leur tourne.
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0: Nous sommes en 2017, cette année-là, Nintendo lançait une drôle de console capable de passer de votre télé directement entre vos mains, à savoir, tu l'as?
4: La 64.
0: Nintendo
4: 64
0: Switch, absolument.
4: Ah, la Switch, non, pardon.
0: La Switch, hein.
4: Oui, non, je suis parti sur la 64.
0: Et visiblement, l'idée de se rapprocher fonctionnait plutôt bien cette année-là. Parce qu'en 2017...
4: J'en peux plus de vous.
0: Wizkid invitait Drake à venir, lui aussi, un peu plus près, juste pour chanter. Hein. C'était comme Closer, sorti en 2017 sur Energy. Oui, ça peut être bizarre.

0: Kid et Drake à l'instant sur Energy. C'était Come Closer. 8h17, on fait place à la good news du jour.
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0: Oh mon Dieu. Ne ris pas, frère. Tu sais, le karma, c'est quelque chose.
2: Oh bien. Oui, karma is a bitch.
3: Citron miel, moi, je dis.
0: Avec du rhum.
2: Allez, on va au Danemark.
0: Si tu veux.
2: On va vous donner la good news du jour, les amis. Au Danemark, sachez que depuis les années 90, il existe des cours d'empathie.
0: Ah, c'est bien. D'accord. Ça.
2: Une heure par semaine, les enfants discutent de leurs problèmes, apprennent à écouter les autres et cherchent ensemble des solutions.
0: Ah, c'est cool.
2: Le résultat de ça, c'est que le Danemark affiche l'un des taux de harcèlement scolaire les plus faibles d'Europe.
0: Génial.
2: Les spécialistes estiment que ces séances développent l'écoute, le respect et la compréhension des autres. Comme quoi, il suffit simplement de se mettre à la place de quelqu'un parfois pour... Comment on dit ça? Pour délier une situation. Et c'est aussi important qu'un cours de maths ou de français là-bas. Donc je pense que c'est une idée qu'on peut reprendre chez nous, connaissant la situation actuelle.
0: Alors je dirais même que c'est une idée qu'on peut reprendre dans les studios.
2: Hein? Ah, tu parles d'empathie?
0: Ouais.
2: Ouais.
0: Où est ton empathie? Ton empathie est partie où?
2: Ah, mais elle a une jauge aussi. Hein. Au bout d'un moment, tu vois, au bout d'un moment. Voilà quoi.
0: Non, mais ton empathie a dû partir il y a longtemps en plus. Hein.
2: Mais non, elle est là. Mais comme je t'ai dit, il faut la doser. Si tu donnes tout, c'est pas bon.
0: Ce qu'elle dit.
2: Aïe, aïe, aïe.
0: Kérosène, bien plus qu'ils ont mis sur énergie à 8h19 et puis on est de retour juste après avoir été récupérer l'empathie du nounours.
2: Il a osé.
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0: La voix de Kérosène à l'instant. Pour ceux et celles qui sont vraiment fans de Kéro, vous avez certainement entendu parler d'un concert qui se prépare du côté de l'Hexagone. Je n'en dis pas plus. Vous restez des nôtres, on fait place à l'information locale et régionale dans quelques petites minutes. Le temps pour nous, surtout d'apprécier Joe Dottide, Rihanna.
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0: La voix de Joe Edgefield à l'instant sur Énergie, c'était Rihanna. Il est déjà 8h30. Il est donc temps pour nous de faire place à l'information locale et régionale.
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0: Et ce flash nous est présenté par Clara Vincent, bonjour.
2: Bonjour Max, bonjour Audric et bonjour à toutes et à tous. En Martinique, deux incendies d'habitation la nuit dernière. En Guadeloupe, l'inquiétude des acteurs de course de Beutiran. Et puis la météo, ciel nuageux avec un risque de pluie en Martinique, en Guadeloupe. Des averses isolées, parfois soutenues et orageuses aujourd'hui.
0: Assez... Voici le tout dernier rendez-vous info de la matinée, Clara Vincent.
2: En Martinique, les pompiers sont intervenus sur deux feux de maison la nuit dernière, au Lorrain et à Ducos. Les deux incendies ont été rapidement maîtrisés, pas de blessés à déplorer, uniquement des dégâts matériels. En Guadeloupe, les acteurs du monde des Beutiran tirent la sonnette d'alarme. Depuis quelques temps, plusieurs propriétaires sont victimes de vols de leurs animaux et parfois de leurs attelages. Des faits qui suscitent une vive inquiétude dans le milieu et qui pourraient avoir des conséquences importantes sur l'avenir de la discipline en Guadeloupe. La protection judiciaire de la jeunesse de l'Île-de-France et des Outre-mer a une nouvelle directrice. Siona Palin a officiellement pris ses fonctions hier à Paris. Sa principale mission sera de préparer la création d'une direction de la PJJ dédiée aux Outre-mer d'ici un an. Elle va d'abord dresser un état des lieux, évaluer les moyens dans chaque territoire et sa première visite de terrain est prévue en Martinique en novembre prochain. L'INSEE a publié hier une étude sur les prestations versées par les caisses d'allocations familiales dans les départements et régions d'outre-mer. Et le constat, c'est que ce sont les habitants des quartiers prioritaires de la ville qui perçoivent le plus d'aide de la CAF. Pour rappel, il s'agit des zones aux difficultés socio-économiques les plus marquées, donc logiquement les mieux accompagnées. En Martinique, première réunion de la commission ad hoc sur la collecte des déchets dans le sud hier après-midi. C'était l'un des points du protocole d'accord signé début septembre entre le comité citoyen sud et l'espace sud. Hier, élus, représentants du comité et entreprises prestataires ont pu faire le point sur le planning de ramassage des ordures ménagères. Enfin, en sport, du foot en Guadeloupe avec le match en retard en R1 hier au Moule. La Juventus s'est imposée 1-0 face au Cerfa. Voilà pour l'info sur Énergie. Très bonne journée et à demain.
0: Avec grand plaisir, Clara Vincent. À demain, 8h33, ne touche à rien. On va écouter Dub Nation. Et puis, juste après, on va revenir sur un message que nous a envoyé Lu. Je pense que vous êtes nombreux à être confrontés à cela. On va parler donc du Money Time juste après ça.
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1: En effet, 5000 euros à rafler dans le Money Time. Ça sera demain à quasi pareille heure, puisque le tirage au sort s'effectuera aux environs de 8h45 avec nos amis de Digital Virgo. Une fois le tirage au sort effectué, il nous envoie un mail. Ensuite, nous appelons la personne tirée au sort. On rappelle, le principe n'a pas changé.
2: SMS.
1: Oui, non, mais avant le SMS, je voulais surtout dire aux gens que demain... Alors, c'est bien de jouer, mais demain, soyez surtout là. Soyez à l'écoute, parce que demain, si vous êtes tiré au sort, on vous appellera aux environs de 8h50. Nous allons vous appeler une première fois. Ça peut arriver, vous êtes occupé, vous n'entendez pas le téléphone, etc., etc. Il n'y a pas de souci. Le règlement stipule qu'il faille vous appeler une deuxième fois. Chose que nous allons donc faire avec grand plaisir. On vous appellera donc une seconde fois.
3: Bien évidemment. Mais...
1: Et là, il faudra décrocher absolument. Parce que sinon, les 5000 euros vous passeront sous le nez. Et ce serait bien dommage parce qu'il y a eu tirage au sort, il y a eu appel, etc., etc. Maintenant, concernant ceux qui jouent en ce moment, j'ai une information importante à vous donner. Puisque Lu, effectivement, nous envoie un message nous disant le numéro 77700, il bug énormément, je dois attendre parfois une heure pour recevoir les messages. Alors, vous êtes peut-être très nombreux effectivement en ce moment à jouer, ou alors, sur ce laps de temps, vous avez été très nombreux à jouer. Un conseil, tant que vous n'avez pas reçu de message de Digital Virgo, vous ne continuez pas l'opération.
2: Voilà.
1: C'est-à-dire que vous allez dans les SMS. Vous tapez énergie, que vous vous envoyez au 77700. Comme elle dit, ça peut prendre du temps parce que vous êtes nombreux à jouer. Ok, on comprend, mais soyez patient. Attendez de recevoir un message de Digital Virgo vous demandant le mot de passe. C'est très important. Parce que sinon vous allez rentrer et puis ça va bugger et puis vous allez perdre des sous, etc., etc. Donc je reprends. NRJ par SMS au 77700. Une fois envoyé, vous attendez que Digital Virgo puisse vous demander le mot de passe.
2: Et monsieur,
1: même si ça prend une heure, ça peut peut-être prendre 5 minutes, 10 minutes, une heure. Alors je ne sais pas si Lu n'exagère pas un petit peu, mais ça peut effectivement prendre du temps.
2: Généralement c'est instantané.
1: Généralement, c'est instantané, mais ça peut prendre du temps. Tant que vous n'avez pas reçu de message de Digital Virgo vous demandant le mot de passe, vous attendez. Une fois le message reçu, quel est le mot de passe du jour, etc., là, vous allez rentrer...
3: Valise, V-A-L-I-S-E.
1: Et là, vous envoyez. Là encore, pas la peine d'anticiper et de rentrer vos coordonnées. Vous attendez que Digital Virgo vous demande vos coordonnées. Et c'est à ce moment-là seulement... Vous allez rentrer vos noms, prénoms et numéros de téléphone. Ainsi, vous serez éligible pour le tirage au sort qui aura lieu demain aux environs de 8h45. On est OK ?
3: On est OK.
1: Eh bien, on est OK alors. Parfait. On poursuit ?
3: Mais oui !
1: Ouais, c'est Coli-Coli.
2: Ah tiens.
1: J'ai l'impression d'en avoir deux dans les studios.
2: C'est ça.
1: Un peu, hein, c'est ça ?
4: Est-ce que je peux voir mon jour répondre à la question ?

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2: Heure 44 sur Énergie, il est temps pour moi de vous souhaiter une belle journée, toi aussi mon nounours.
3: Eh ben oui, une bonne journée à tout et tout le monde. Ça a bien commencé, on va continuer. Qu'est-ce qui se passe?
2: T'as tout et tout le monde?
3: Ben ça enveloppe tout le monde, comme ça tout le monde il est content.
2: Frère, j'ai mal, si tu peux arrêter de dire des bêtises, ça m'arrangerait. Au moins sur ce micro-là pour dire au revoir aux auditeurs.
3: Tu sais que c'est mon fond de commerce.
2: C'est pas faux. C'est pas faux. On va remercier Naïla d'être passée nous voir ce matin.
4: Merci à vous. Ça fait un véritable plaisir d'être à votre côté en ce jour.
2: Bon, bah, tu reviens
4: parmi vous prochaine.
2: Voilà, tu reviens quand tu
3: Avec
2: veux.
3: Il n'y
2: a pas de souci. Avec grand plaisir. Bah, quant à vous, je vais vous souhaiter une bonne journée, très chers auditeurs. On espère vous avoir accompagné tout au long de cette matinée avec le sourire aux lèvres, que vous êtes prêts à prendre à bras le corps cette nouvelle journée afin de faire ce que vous devez faire. Abattre le boulot que vous devez abattre. Et puis, se donner rendez-vous dès demain 6h en espérant avoir retrouvé un petit peu de voix.
4: Tout simplement. Et le citron, c'est la recommandation du jour.
2: Ça va être ça, mon truc. Oui, repos total, je chuchote. Bon, mais personne ne me parle aujourd'hui.
3: Ok.
2: À compter de maintenant, je ne parle à personne. J'annonce simplement qu'avant de vous quitter, il y aura du Kalash avec 18h33. On écoutera également TKMJ avec un joli texte qui s'appelle « Mais qui moins ?» Et puis rendez-vous demain dès 6h la famille. Ciao Naïla, ciao mon nounou. L'amour.
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0: j'y suis là.
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0: Et une fois que vous l'entendez, vous pouvez m'appeler. Comme ça, je vous offre des bons d'achat d'une valeur de 50 euros, histoire de booster votre rentrée comme il se doit. 50 euros, j'offre 50 euros comme ça. Il n'y a pas de destination précise ou quoi. J'offre 50 euros. Que ça soit à Jarry, que ça soit dans les Mangles ou Lamantins, peu importe. J'offre 50 euros. On booste votre pouvoir d'achat, hein, on booste votre rentrée et vous pourrez vous faire plaisir, coiffer, maquiller, resto, comme vous le sentez en fait. Ça sera à vous de vous réinventer, je dirais même, tranquille. En tout cas, nous voilà partis pour 3 heures de pur bonheur et pour bien démarrer, il y a Oxlade, Macho Hat, Enken dans la radio. Bon début d'après-midi.

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1: 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C'est Team Marc qui régale dans l'Aftermoon sur Énergie Antilles. À vous de jouer.

0: raison. Mais vous avez fait le bon choix. Vous avez choisi l'Aftermoon pour nous accompagner. Et il n'y a rien de meilleur. Il n'y a rien de meilleur. Et pour jouer avec nous, puisqu'on a lâché un signal, pour jouer avec nous, il y a quelqu'un. Il y a qui?
1: Il y a Tanou.
0: Comment ça va, Tanou?
1: Ça va, tranquille, toi?
0: Ça va, tranquillou. Tanou, qu'est-ce que tu fais de ton après-midi?
1: Je vais chercher les petits à l'école.
0: Tanou, tu me dis ça sans envie, en fait. Moi, je suis pas d'accord.
1: Ouais, je suis pas d'accord.
0: Non, mais franchement, je suis pas d'accord. Ouais, je vais chercher les petits à l'école, quoi.
1: Non, mais allez-en goûter, hein.

0: Ouais, super Mornalo, Mornalo, quoi.
1: Ouais, vraiment.
0: Bon, Tanou.
1: Oui, dis-moi.
0: Tanou, pourquoi sommes ça qui date?
1: Comment?
0: T'es fatigué?
1: Non, pas du tout.
0: Bon, Tanou est dégoûté d'aller récupérer les enfants et qu'il y a des embouteillages. Mais non, mais tu sais quoi, on va te redonner le sourire, d'accord?
1: Ok.
0: On va t'offrir du cinéma.
1: D'accord, super.
0: Comme ça, tu pourras en profiter avec la personne de ton choix.
1: D'accord, merci, tu m'as rendu.
0: On est d'accord?
1: Oui, c'est bon.
0: Et puis, il est temps que tu te bouges un petit peu, là. Moi, j'aime pas. Hein. Non, sérieux. Madame, ouais, on dirait que tu vas t'endormir au volant. C'est du n'importe quoi.
1: Ouais, mais ça n'avance pas.
0: Eh bien, prends le temps. Tu sais quoi? Je te diffuse. Tiens, à la suite, il y a Valiant, Fanny G et Jason Derulo.
1: Ok.
0: Mais je t'invite à kiffer ton moment, quoi.
1: D'accord.
0: Ok?
1: Ok, ça marche.
0: Je te fais des bisous. Bon après-midi.
1: Bisous, toi aussi.

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3: Excellent après-midi, merci de choisir Énergie. Moi, je m'attendais à un gros hit qui démarrait, quoi. Tranquille, allez, vous êtes dans l'Aftermoon jusqu'à 18h. Je rappelle que demain matin, entre 8h et 9h, il y aura un tirage au sort pour repartir avec 5000 euros dans le Money Time. 5000 euros, ça se joue en ce moment même. Hein. Vous avez la possibilité de jouer encore en envoyant par SMS Énergie au 77 700. 77.

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1: Allez, excellent après-midi. On sort des cours, on sort du boulot, on se tape les embouteillages. Et j'ai dit une grosse bêtise et on aime ça. Ben ouais.

0: Bon, j'ai lâché un signal. Je vais voir si il y a quelqu'un de réveillé cet après-midi. Il y a qui avec moi?
1: Il y a Giovanni avec toi.
0: Comment tu vas, Joe?
1: Ça va bien, toi?
0: Super bien, super bien. Joe, t'es de quel côté?
1: Je suis en plein Fort-de-France.
0: Qu'est-ce qu'il y a quoi à Fort-de-France?
1: J'ai l'impression d'être garé en plein milieu de la route tellement les embouteillages n'avancent pas.
0: Sérieux? C'est dû à quoi?
1: Mais je sais même pas. Tu sais, quand tu arrives au bout, il n'y a rien. Et mais... du coup, ben, on sait même pas pourquoi ça a commencé.
0: Non, mais dis-moi, est-ce que tu as cherché à savoir pourquoi?
1: Oui, je crois.
0: Vas-y.
1: Je
0: crois. Vas-y.
1: La sortie d'école, le retour de la sortie d'école, le retour des sorties de travail.
0: Alors, comme.
1: Arrêtez de travailler, les gens.
0: Moi, j'ai comme info qu'il y a un bus qui a pris feu. Ça, je l'ai. Ouais, ça, mais ça se passe au Lamantin.
1: Ah, ouais, non, mais je suis pas

J'ai les images, d'accord, du côté du Lamantin en Martinique, hein, puisque Giovanni m'a dit qu'il était à Fort-de-France et qu'il était bloqué dans les embouteillages. Mais

0: n'avais pas appelé pour ça.
1: Non, je crois pas.
0: Tu n'avais pas appelé pour ça, tu avais appelé pour repartir avec un cadeau et tu repars avec du cinéma et tu iras au cinéma avec la personne de ton choix.
1: Parfait, c'est très bien ça.
0: On est OK ?
1: On est OK.
0: D'accord, ben, je te souhaite du courage dans les embouteillages, à toi et tous les autres.
1: Ben merci, et ben, au nom de tous les autres, on te remercie pour le courage.
0: Je croyais que tu allais dire autre chose. J'ai entendu « Oh non !» J'ai dit « Ah non, pas ça !» Non, mais c'est... Bon, Joe, excellent après-midi, bon début de soirée.
1: Merci.
0: Nous, on poursuit avec encore les gros hits, mais oui, ceux qui vont vous aider à patienter dans les embouteillages, il y a Dr Yaro, Mimi, et lui, Vebs Cartel, panique. Pas de panique, tout se passe bien dans l'Aftermoon.

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1: Allez, excellent début de soirée. Merci d'avoir choisi l'After Moon pour vous accompagner jusqu'à 18h. À 18h, on va faire place à la Block Party Énergie. Mais ouais, 2 heures de mix, c'est rien que pour vous. Ce soir, c'est TJ Agency et Keke qui seront présents. Ben ouais, en tout cas nous sommes prêts à les accueillir. Ils vont nous accompagner sur notre trajet de retour pour certains. Et puis il y en a d'autres qui osent ou qui sont déjà à la maison ou qui sont encore au boulot. On vous accompagne entre 18 et 20 heures dans la Block Party Énergie. En attendant, ben, nous on se fait les hits que vous aimez. Ils sont là, ils sont bien présents. Juste avant de lâcher un signal pour vous offrir encore du cinéma. Ouais, je vais offrir du cinéma encore. En attendant, bah, je fais place à Charlie Poppy, Joël Dotfilé, Burna Boy et Niggy Boy.

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1: Allez, ça va faire 3 heures que nous sommes en mode zen attitude.

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Forcément, à partir de la semaine prochaine, vous pourrez repartir en écoutant Énergie, en écoutant l'Aftermoon, par exemple, vous pourrez repartir avec des passes pour

0: Angela.
1: Qui genre?
0: Ok, fou.
1: On l'a tout doux. Content de terminer l'après-midi, quoi. Hyper content. Et toi?
0: Écoute, ça va. Hein.
1: La journée?
0: Elle a été bonne, je rentre tranquillement, ça va, pas trop d'embouteillage, donc je me plains pas.
1: Et cool. le temps, il est comment là? Il s'est amélioré?
0: Beaucoup mieux. Quelques nuages, mais rien de méchant. Ça va, il fait beau, on va dire. D'accord. Pour une journée, c'est tranquille.
1: Oh, ben c'est cool. Et toi, ce soir, t'as prévu quoi?
0: Rien. Sérieux? Je vais dormir.
1: Mais c'est pas une vie, ça.
0: Écoute, ça dépend de quelle façon tu vois les choses.
1: Mais c'est pas une vie. C'est pas une vie. Dis-moi au moins que tu vas écouter la Bloc Party Energy.
0: Non.
1: Entre non. 18h et 20h.
0: Après, quand je suis rentrée, c'est du calme. Il faut être au calme.
1: Mais donc, c'est pas une... C'est quoi cette vie? C'est quoi cette vie? Mais sérieusement?
0: C'est au calme.
1: Alors là, je suis dégoûté. Je suis dégoûté.
0: Mais bon, non, faut pas.
1: Tu sais quoi? Non, mais je vais te faire sortir de la maison. Tu sais ce que je vais faire? Je vais t'inviter au cinéma.
0: Ok.
1: Étant donné que tu vas recevoir tes places tout de suite, puisque bon, vous le savez, vous n'avez plus à venir les récupérer, les places. On vous les fait parvenir.
0: Oui,
1: mais oui, madame, tout est venu.
0: C'est trop tard.
1: Tout est venu. Hein?
0: Ok.
1: Tu vas te faire un petit ciné ce soir?
0: Ah, je veux bien alors, du coup oui.
1: Ah, tu vois que j'ai réussi à te convaincre. Mais c'est trop bon ça, c'est trop bon. Du coup, je sais même pas ton prénom.
0: Angela,
1: c'est vrai. Tu me l'as dit. Bon, Angela?
0: Oui.
1: Je te souhaite une belle soirée.
0: Merci, je te souhaite aussi une très belle soirée.
1: Et puis tu vas sortir de la maison un peu, hein. On en a assez de toi à la maison, ça suffit.
0: Je vais faire honneur aux places de cinéma. Un grand plaisir.
1: Allez, bonne soirée, Angela, à bientôt.
0: Merci, Marc, à très bientôt, bye bye.
1: La suite pour nous, ça sera encore des hits en vous rappelant que demain matin, il y aura un tirage au sort pour le Money Time. 5000 euros, ça va se gagner. Il vous suffit d'envoyer par SMS Énergie au 77 700, suivi du mot de passe qui est valise. Je vous souhaite une très belle soirée. La suite, Blessaya et Marvin.

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